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Il est 8h53 minutes, 53 secondes. N'attendez la voix des constituants Gérard, Benoît, Élie.

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2: 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Faut qu'on ait un ensemble de idéologies courant politique que on va suivre. 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Ouais, des monde qui a fait aventure qui les vont bon matin l'idée au dire candidat à candidat et bien on pas joindre ça. C'est ça fait moi-même une dynamique pour m'aider à l'émergence d'une nouvelle classe politique, d'une nouvelle génération politique dans cette communauté. Ah oui, ah oui. Ah oui. Que vous voulez que vous pas voulez, il y a madame monsieur des hommes et des femmes qui comprennent bagaille autrement. Et là, au moment arrivé, faut nous bousculer bagaille. Faut nous dire, écoutez, il y a 20 ans, il y a 10 ans, il y a 15 ans, il y a 25 ans, il y a 30 ans, ça t'a fait comme ça. Aujourd'hui, il faut que les choses changent. Hein, m'a voulu répéter Jean-Léopold Dominique. Hein, m'a voulu répéter. Donc, pape là, hein, pape Jean-Paul II, il est venu en Haïti, il dit, il faut que les choses changent en Haïti. Mais aujourd'hui, il faut changer la donne. Il faut changer la donne. Les élus, les officiels, nos dirigeants, ont une obligation de résultat. Tout mandat lié à un grand bagaille. Résultat. Obligation de résultat. Eh bien, si un bagaille résultat, la sanction doit être immédiate. Immédiate. Parce que le peuple n'a pas qu'à se trangler, à ne pas fini. Et puis, ou même, moi, boire du vin. Thomas Sankara a dit, je préfère de l'eau potable pour tout le monde que de vin pour une petite minorité. Et ça, Thomas a dit. Donc, je dis, en là, il est évident, il faut que les choses changent. Ici, au micro, Gauthier Bernard. Tu fais tirer ça, nous allons passer dans notre bagaille. On va suivre l'émission, on va à l'antenne. C'est une émission qui passe chaque jeudi. Hein?
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1: 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Ça veut dire extrêmement grave. 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Entre-temps, Haïti parle dans la Coupe du Monde. Nous déjà gagné deux sélections qui qualifiaient pour la Coupe du Monde. U17 avec sélection senior, là, mesdames, nous avons pu qualifier pour la Coupe du Monde. Donc, ça veut dire que c'est difficile, nous avons fait exploit. Et nous déjà gagné là, Coventina du Monde qui n'a pas pour le ballon d'or. Il parle le premier Haïtien qui a pour le ballon d'or. Hein, il parle le plus gros footballeur haïtien de tous les temps. Donc, il y a l'espoir toujours, même si la situation est difficile. Mais le peuple haïtien, nous avons toujours été un peuple d'échantillon. Ça veut dire qu'on a toujours joué un grand dégrin haïtien qui a brillé à l'étranger, qui a brillé dans une série de domaines, soit musique, sport, etc. Mais nous avons besoin d'un seul peuple. C'est ça fait moi-même, je me fais promotion pour la nation haïtienne. La nation haïtienne, pour moi-même, c'est l'ensemble des haïtiens vivant en Haïti et à l'extérieur. Donc c'est eux-mêmes qui constituent la nation haïtienne. 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

Heureux l'homme qui ne marche pas selon le conseil des méchants, qui ne s'arrête pas sur la voie des pécheurs et qui ne s'assied pas en compagnie des moqueurs, mais qui trouve son plaisir dans la loi de l'Éternel et qui la médite jour et nuit. Il est comme un arbre planté près d'un courant d'eau qui donne son fruit en sa saison et dont le feuillage ne se flétrit point. Tout ce qu'il fait lui réussit. Il n'en est pas ainsi des méchants. Ils sont comme la paille que le vent dissipe. C'est pourquoi les méchants ne résistent pas au jour du jugement, ni les pécheurs dans l'assemblée des justes. Car l'Éternel connaît la voix des justes et la voix des pécheurs. Amen. Allah, oui. Amen. Frères et sœurs, chers auditeurs, bien-aimés encore une fois, bienvenue à l'écoute de l'émission Jésus-Christ, parole de vie, programme destiné à glorifier notre Seigneur Jésus-Christ et à nous enseigner qui nous sommes en lui. Je suis votre hôte, l'évangéliste Marie-France Nicolas. C'est ici la journée que l'Éternel a faite, qu'elle soit pour nous un sujet d'allégresse et de joie. La parole aujourd'hui

autour de ta parole. Nous disons merci, Seigneur, pour bonté, pour fidélité, pour amour envers nous-mêmes. Ou réveiller nos matins, Seigneur. Ou ben nous le souffle de vie. Nous disons merci. Nous remercions pour parole, Seigneur. Nous demandons par ton Saint-Esprit toucher tout cœur, Seigneur. Ouvrir toute intelligence, Seigneur, pour nous comprendre par verser ça et pour nous réaliser l'importance de la connaissance de ta parole. Seigneur, nous prions ainsi au nom de Jésus, lui qui vit et qui règne au siècle des siècles. Amen. Frères et sœurs, chers auditeurs, de qui connaissance bon Dieu a parlé? C'est de connaissance de parole. Mon peuple est détruit parce qu'il lui manque la connaissance. Bien-aimé, mon frère, ma sœur, bon Dieu pas désiré que petite lit détruit. Bon Dieu pas remé, ouais, le ennemi a fait chou et rave dans la vie petite lit. Au contraire, car le nom allait dans toi, Jean, qui ça que nous lis. Bien-aimé, je souhaite que tu prospères à tout égard et sois en bonne santé, comme prospère l'état de ton âme. C'est désir, bon Dieu, pour aujourd'hui, que tu prospères à tout égard et sois en bonne santé, comme prospère l'état de ton âme. Et là, nous allons dans le livre du prophète Jérémie au chapitre 29, au verset 11, qui sait que nous lit, je connais les projets que j'ai formés sur vous, dit l'Éternel, projets de paix et non de malheur, afin de vous donner un avenir et de l'espérance. Chrétien, bon Dieu, formez des projets sous la vie depuis le commencement du monde, et ce sont des projets de paix et non de malheur pour vous donner un avenir et de l'espérance. Bon Dieu, pas désiré que petite lit détruit. Frères et sœurs, chers auditeurs, bon Dieu, pas parler là de connaissance scolaire. Bon Dieu, pas parler là de connaissance universitaire. Nous voulons souligner ça dans la Bible. Mais bon Dieu, a parlé, frères et sœurs, chers auditeurs, de connaissance parole. Frères et sœurs, ça où apprendre dans livre l'école, ça où apprendre dans université, frères et sœurs, ça où apprendre dans livre les hommes, yo informé, mais seulement la parole de Dieu retrouvée dans la Bible transforme et bénit et rend victoire. Rieux, frères et sœurs, chers auditeurs, parole bon Dieu, c'est aux âmes. Parole bon Dieu, c'est aux âmes puissants. Parole bon Dieu, frères et sœurs, chers auditeurs, c'est aux âmes spirituelles puissants. Ou pas qu'à vivre ou vie spirituelle victorieuse chrétien sans la connaissance de la parole de Dieu. Frères et sœurs, chers auditeurs, le sang de Jésus, c'est une arme. Le nom de Jésus, c'est une arme. Frères et sœurs, chers auditeurs, mes paroles-là, c'est lui-même qui fait fondation. Hein, parce que dans paroles-là, nous apprenons valeur, puissance, sans Christ. Dans paroles-là, nous apprenons qui ça, Christ. Est fait pour nous à la croix. Ces paroles-là qui fondation et dans Jean, le livre de l'évangéliste Jean au chapitre 1, au verset 1, qui ça que nous lit. Au commencement était la parole. La parole était avec Dieu et la parole était Dieu. Dieu et sa parole sont un. Est-ce que vous t'en est-ce que vous écoutez? Dieu et sa parole sont un. Au commencement était la parole et la parole était avec Dieu et la parole était Dieu. Frères et sœurs, chers auditeurs, la parole de Dieu est une arme spirituelle puissante parce que nous l'ont bataille avec ou ennemi que nous pas carouer, mais ou ennemi qui bien réel, nous l'ont bataille avec ou ennemi spirituel. Donc, frères et sœurs, âmes nous, ce sont des âmes spirituelles et Christ bat nous âmes. Est-ce qu'on connaît que Christ bat nous âmes? Est-ce qu'on connaît que Christ armé pour bataille ça, pour qu'a gagné la victoire, l'armée aux chrétiens avec
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Je serre ta parole dans mon cœur, afin de ne pas pécher contre toi. Ta parole est une lampe à mes pieds, une lumière sur mon sentier. Au commencement était la parole était avec Dieu, et la parole était Dieu. Frères et sœurs, chers auditeurs chrétiens, bon Dieu choisi, Josué remplacé, Moïse mourit, il choisit Josué pour être à la tête de son peuple, pour rentrer dans Canaan. Frères et sœurs, chers auditeurs, et Canaan était occupé par des peuples qui étaient bien plus puissant militairement que les Israélites. Canaan qui est bien occupé, frères et sœurs, chers auditeurs, et qui ça, bon Dieu, dit Josué. Bon Dieu pas dit Josué de faire des exercices militaires. Bon Dieu pas dit Josué pour augmenter le nombre des soldats dans l'armée. Mais qui ça, bon Dieu, dit Josué? Il était dit Josué dans Josué au chapitre 1, verset 8, que ce livre de la loi ne s'éloigne point de ta bouche. Médite-le jour et nuit pour agir fidèlement selon tout ce qui y est écrit. Car c'est alors que tu aura du succès dans tes entreprises. C'est alors que tu réussiras. Frères et sœurs, chers auditeurs, bon Dieu te dit Josué, médite tes paroles la jour et nuit pour agir fidèlement selon tout ce qui y est écrit. Donc ça veut dire pour qu'à obéir à mes lois, à mes ordonnances et à mes commandement. Et il dit Josué, car c'est alors que tu auras du succès dans tes entreprises. C'est alors que tu réussiras. Frères et sœurs, chers auditeurs, regardez dans l'Ancien Testament où est que le peuple israélite est rentré dans Canaan sous la direction de Josué. Et bon Dieu était là avec eux. Bon Dieu était là avec eux. Et c'est bon Dieu qui t'a délivré. C'est bon Dieu qui t'a bâillé aux victoires. C'est bon Dieu qui t'a fait Jéricho tomber devant eux, frères et sœurs, chers auditeurs. Bon Dieu, ça, c'est même bon Dieu à quoi observer. Bon Dieu, ça, Dieu omnipotent, omniprésent, omniscient, c'est lui-même qui papa, c'est lui-même qui chaudière a dit, oh, mon peuple est détruit parce qu'il lui manque la connaissance. Frères et sœurs, chers auditeurs, il n'y a pas à en sortir de là. Chrétien, c'est pour ou qu'on parole là, ou pas qu'à prends pas la Bible seulement, mettez-le en bas bras le dimanche pour aller à l'église. Et après ça, ou tourner la caillou, ou déposer-le. C'est pour qu'on parole là. C'est pour parole ça à l'encœur. C'est pour parole ça sous lèvres. C'est pour parole ça à l'entête. Et c'est pour parole ça comme une épée à deux tranchants prête à faire la guerre à l'ennemi et à le contrecarrer. Frères et sœurs, chers auditeurs, la parole de Dieu a tombé auprès de la croix. La parole de Dieu a tombé dans le chemin de la justice et de la lumière. Frères et sœurs, chers auditeurs, c'est la parole, bon Dieu, que délivrance ouillée. Le ennemi en finit attaquer. Ou ap reconnaître voix ennemi en, parce que ou ap connaître parole là, et ou ap connaître que non, c'est pas promesse moi, c'est pas ça Jésus te promet moi, c'est pas ça Jésus voulait pour moi. Parole là a permettre ou reconnaître voix ennemi en immédiatement. Parole là a mort foi pour camper devant ennemi pour contrecarrer les paroles là, frères et sœurs, chers auditeurs. Apprends-nous victorieux, parce que lorsqu'on parle là, ennemi en dit ou bagaille, ou ap dit non, frères et sœurs, chers auditeurs, et ou ap répondre par la parole. Le nous garder dans le livre de l'évangéliste Matthieu, au chapitre 4, nous voyons que notre Seigneur Jésus-Christ, après avoir jeûné 40 jours et 40 nuits, fut tenté par l'ennemi. Frères et sœurs, chers auditeurs, mais qui ça, notre Seigneur dit, il est dit, il est écrit, il est écrit, il est écrit. Et avec parole là, il était chassé ennemi. Frères et sœurs, Jésus est notre modèle. Le ennemi en finit contre nous-mêmes. C'est pour qu'on parole là, pour dire ennemi, il est écrit, il est écrit, il est écrit. Le ennemi en finit contre nous-mêmes. Il dit, c'est temps ou a perdu leur prier
pour guérison, commandé, bon Dieu, guérison, c'est ton quoi perdu. Frères et sœurs, chers auditeurs, c'est pour dire non, parce que dans 1 Pierre au chapitre 2, au verset 24, mais ça me lit, et c'est ça qui promesse-moi. Lui qui a porté lui-même nos péchés sur son corps, sur le bois, afin que mort au péché, nous vivions par la justice, lui par les meurtrissures duquel vous avez été guéris. Regardez, ouais, par les meurtrissures duquel vous avez été guéris. C'est le temps passé, frères et sœurs, que Pierre utilisait. Ça voulait dire que guérison déjà accomplie. Jésus fait provision pour guérison à la croix. Il y a de cela 2000 ans. Frères et sœurs, chers auditeurs, c'est par Kounia qu'on va demander pour guérison que Jésus a gardé à droite, à gauche. Non, c'est ça, ennemi en ta voulu fort qu'on est. Mais Jésus, le roi des rois, le Seigneur des Seigneurs, notre intercesseur, notre médiateur, assis à la droite de Dieu, le Père. Et où qu'on est, parole à dire que ou assis avec Christ à la droite de Dieu, le Père, dans les lieux élevés, frères et sœurs, et que ennemi en bas pied, le ennemi en vini avec mensonge, lui, ou à reconnaître mensonge, et ou à répondit immédiatement avec la parole, ou répondit immédiatement avec la parole de Dieu. Et ou qu'à aller tout dans Esaïe au chapitre 53 au verset 5 pour dire mais non, mes paroles, bon Dieu, prononcées sous la vie, et c'est ça que m'a proclamé, c'est ça que m'a proclamé sous la vie, et me dit, il est écrit au nom de Jésus, il est blessé pour nos péchés, brisé pour nos iniquités, le châtiment qui nous donne la paix est tombé sur lui, et c'est par ses meurtrissures que nous sommes guéris. Jésus prend tout châtiment pour vous. Jésus prend toute meurtrissure pour vous à la croix et les barreaux la guérison. Donc l'ennemi en vient de mentir. C'est pour qu'a dit, il est écrit, il est écrit, il est écrit, il a été blessé pour mes iniquités, brisé pour mes... Il a été blessé pour mes péchés, brisé pour mes iniquités. Le châtiment qui me donne la paix est tombé sur lui. Et c'est par ses meurtrissures que je suis guéri. Le ennemi en paraît devant, que dit au côté timonio. Et pour galo, ouais, pour pas, ouais, du côté timonio, ou pas même qu'on est côté timonio. Mais c'est pour qu'on est en tant que chrétien, en tant que fils de Dieu, que promesse dans Esaïe au chapitre 54 au verset 13, son promesse qui ferme, tous tes fils seront disciples de l'Éternel et grande sera la prospérité de tes enfants. Ou qu'a dit ennemi, par contre côté yoyé, mais Jésus connaît côté yoyé et Jésus couvrit au en bas. En baseli, et me couvrir avec le sang de Christ, et me promesse ça, que toute petite main ab disciple de l'Éternel, et grande sera la prospérité de mes enfants. Donc, me connais que y'a tourné, me connais que y'a tourné, et que me connais que y'a tout absorbé et accepté Jésus comme sauveur personnel. Moi et ma maison, nous servirons l'Éternel. Moi et ma maison, nous servirons l'Éternel. Le ennemi en fini pour mettre inquiétude dans le cœur. Le ennemi en fini pour mettre la peur dans le cœur. Frères et sœurs, chers auditeurs, ouvrez la Bible toujours dans Esaïe au chapitre 54. Bon Dieu dit, tu seras affermi par la justice. Bannis l'inquiétude, car tu n'as rien à craindre. Et la frayeur, car elle ne s'approchera pas de toi. Si l'on forme des complots, cela ne viendra pas de moi. Quiconque se liguera contre toi tombera sur ton pouvoir, ou pas qu'à vivre ou vie chrétienne victorieuse sans la connaissance de la parole. Parce que ennemi en 24 heures par jour, 7 jours par semaine, ennemi en là, frères et sœurs, chers auditeurs, l'île là, la traquer, l'île là, la voyer flèche, l'île là, la baille menti, frères et sœurs, chers auditeurs. Mais la parole là, c'est la délivrance ouillée. La parole là, c'est la victoire. La parole là, frères et sœurs, chers auditeurs, c'est la victoire. C'est parole ça qui a clairé le chemin. C'est parole ça qui a fait ou marcher
droite devant bon Dieu. Et ces paroles, ça, qui a dévoilé toute trame, tout plan ennemi contre nous-mêmes. Mais ces paroles, ça, tout, qui a dévoilé nature, bon Dieu, grandeur, bon Dieu, et amour, bon Dieu, pour nous-mêmes. Car Dieu a tellement aimé le monde qu'il a donné son Fils unique afin que quiconque croit en lui ne périsse point, mais qu'il ait la vie et éternel, frères et sœurs, chers auditeurs, la Bible, frères et sœurs, dans Hébreux au chapitre 4, au verset 12, comparer la parole à une épée. Mais c'est ça, parole là, c'est où épée tranchante, parole là piquée, parole là coupée, parole là tuée. Frères et sœurs, c'est une arme puissante. Ou pas qu'à négliger la connaissance de la parole. Le ennemi en vient bon mentir. C'est pour gon parole l'embouche pour dire. Le ennemi en vient bon mentir. C'est pour gon parole en cœur pour qu'à résister ennemi en. Le ennemi en vient bon mentir, frères et sœurs, chers auditeurs. C'est pour parole là l'emmène comme une épée tranchante. À deux tranchants, frères et sœurs, pénétrant jusqu'à partager âme et esprit, jointure et moelle. C'est comme ça l'auteur du livre aux Hébreux, qui décrit parole, frères et sœurs, chers auditeurs. Et qui ça que nous lit dans Apocalypse au chapitre 12 au verset 11. Ils l'ont vaincu à cause du sang de l'agneau et aussi à cause de la parole de leur témoignage. Qui témoignage aujourd'hui, frères et sœurs, chers auditeurs? Est-ce que c'est un témoignage de doute et de peur? Est-ce que c'est un témoignage de résignation, frères et sœurs? Est-ce que c'est un témoignage de fatigue, de dépression, de découragement? Ou bien est-ce que c'est un témoignage de foi, foi dans bon Dieu là, foi dans bon Dieu là, frères et sœurs, chers auditeurs, foi dans bon Dieu là, parce que le nom allait dans le livre des nombres, au chapitre 23, au verset 19, qui ça nous dit, Dieu n'est point un homme pour mentir, ni fils d'un homme pour se repentir. Ce qu'il a dit, ne le fera-t-il pas? Ce qu'il a déclaré, ne l'exécutera t'il pas, frères et sœurs, qui témoignage aujourd'hui, qui témoignage, frères et sœurs, chers auditeurs, mon Dieu t'a dit, Josué, que ce livre de la loi ne s'éloigne point de ta bouche, médite-le jour et nuit, et c'est comme ça qu'on a bien du succès dans toutes tes entreprises. Frères et sœurs, leur ou médite tes paroles-là, leur ou qu'aimé paroles-là dans le cœur, frères et sœurs, foi au grandi, leur ou qu'aimé paroles-là dans le cœur, leur ou médite tes paroles-là, par la puissance du Saint-Esprit, foi a grandi, frères et sœurs, et qui savent que nous lisons dans la lettre de l'apôtre Paul à l'église de Rome au chapitre 10, verset 17. Qui savent que nous lisons, la foi vient de ce qu'on entend, et ce qu'on entend vient de la parole de Dieu. Frères et sœurs, c'est comme ça que bon Dieu crée nous. Là, nous écoutons parole là, plus nous écoutons, c'est plus foi nous a grandi, plus nous écoutez là, c'est plus que nous avons ancré en Christ. Plus nous écoutez là, c'est plus que nous avons comprendre toute puissance, bon Dieu. C'est plus que nous avons comprendre puissance sans Christ. C'est plus que nous avons comprendre qui c'est ça que Christ fait pour nous à la croix. Plus que nous écoutez parole là, frères et sœurs, chers auditeurs, c'est plus que parole ça a ancré là nous-mêmes et n'a réalisé vraie identité. Non, nous sommes des enfants de Dieu, réconciliés avec Dieu. Frères et sœurs, chers auditeurs, réconciliés avec Dieu, ayant la vie éternelle. Le ennemi en venait pour mettre sous condamnation. Le ennemi en venait pour dire, gardez qui sortait faire. C'est pour songer que le sang de Jésus versé à la croix, continuellement, frères et sœurs, a lavé. Constamment, mandez pardon. Constamment, mandez pardon pour péché. Pour que, ou
au courant et péché même que ou pas au courant. Mande bon Dieu pardon et mande bon Dieu pardon pour que le sang de Jésus lave continuellement parce que le sang de Jésus est versé à la croix pour pardon péché et n'y a pas de droit mettez sous condamnation. Il n'y a donc maintenant aucune condamnation pour ceux qui sont en Jésus-Christ. En effet, la loi de l'esprit de vie en Jésus-Christ vous a racheté de la loi du péché et de la mort. Frères et sœurs, chers auditeurs, cet esprit bombe illustration ça pour vous, pour même, ou pas monter sous highway, Dieu fermé, ou pas monter derrière ou auto, prend volant, prend la rue, Dieu fermé, Dieu marié, et pourtant le ou sous highway la vie, et que parole bon Dieu par l'encœur, le ou sous highway la vie, et que parole bon Dieu par épée, le ou sous highway la vie, qu'on pas qu'on ait parole bon Dieu, ou quand qu'on moune, Dieu marié, et puis on vive la vie, frères et sœurs, chers auditeurs, avec Dieu marié, ou pas qu'on koto pralé, ou pas qu'on qui route qu'on a fait, mes frères et sœurs, Christ banou, des âmes spirituelles puissantes et l'une de ces âmes c'est la parole de Dieu est une âme spirituelle puissante ou pas qu'à vivre ou vie victorieuse en Christ sans que ou pas qu'on ait parole là, parce que ennemi on, son ennemi spirituel, et seul ça que le connaît, ces paroles là, seul ça que le connaît, c'est le sang de Christ, seul ça que le connaît, c'est la parole de Dieu, le nom de Jésus, le sang de Christ, c'est peut-être ça, Christ, dans Matthieu 4, t'es dit, il est écrit, il est écrit, il est écrit, frères et sœurs, chers auditeurs, bien souvent on connaît, en pile de nous-mêmes, cap, coûter mais ça cap coûter programme ça ennemi en constamment à bombarder nous bon Dieu par aimer Jésus par aimer yo yo oublié c'est temps ou a perdu l'orchita là qu'on va pas prendre parole là c'est temps qu'on a perdu l'orchita là qu'on va mettre parole là là que wap internaliser parole là mes frères et sœurs le mal est dans Galates au chapitre 4 verset 6 et 7, qui ça que me lit, c'est là et péouillé, frères et sœurs, pour dire mien, il est écrit, parce que moi-même qui ça me lit, parce que vous êtes fils, Dieu a envoyé dans nos cœurs l'esprit de son fils, lequel crie à ma père, ainsi tu n'es plus esclave, mais fils, et si tu es fils, tu es aussi héritier par la grâce de Dieu, parce que Christ l'a accepté, Jésus, comme sauveur personnel, ou vine immédiatement, ou rentrer dans la famille, famille de Dieu, ou adopté et immédiatement, ou vine petit bon Dieu, ou vine ou fils, ou recevoir l'adoption. Donc l'apôtre Paul a écrit à l'église de Galate, et il dit, oh, vous êtes fils, il dit aujourd'hui, ah, ou c'est petit bon Dieu, ou recevoir adoption. Bon Dieu, pape Jean Bordeaux, bon Dieu, pape Jean Blié, oh. Christ, pape Jean Blié, oh. Yo pape Jean Bordeaux, yo vle bien, ou yo vle victoire sous les ennemi. Et ici, Jésus dit, et parce que vous êtes fils, Dieu a envoyé dans nos cœurs l'esprit de son fils, lequel crie, Abba Père, donc ou qu'à rentrer devant la présence de Dieu, ou qu'à entrer au nom de Jésus dans la présence de Dieu et ou crier à ma père, ça veut dire que papa, m'a besoin d'aide, papa, mes petits, papa, m'a besoin de force, papa, m'a besoin délivrance, ou qu'à entrer, parce que bon Dieu, c'est papa, ou pas besoin peur, et ou pas esclave encore, ou c'est fils. Et si tu es fils, tu es aussi héritier par la grâce de Dieu. Donc, ça veut dire, toute provision que Christ fait à la croix, ou héritier de provision, ça, yo. 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
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Nous prions ainsi au nom de Jésus, lui qui vit et qui règne au siècle des siècles. 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Je suis votre hôte, l'évangéliste Marie-France Nicolas. Et maintenant, que l'Éternel vous bénisse et vous garde. Que l'Éternel fasse luire sa face sur vous, vous accorde sa grâce. Que l'Éternel tourne sa face vers vous et vous donne la paix. Amen.

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Jean-Christine Louis et tous les autres qui ont participé à cette émission, Joël Hercule, Charles Morinier, Catherine, Marie-Jo, les danseuses, on les applaudit tous très très fort. Et à samedi prochain.

Le groupe s'appelle Cafard, très connu en Haïti, très très très connu par les Haïtiens, même dans la ville de province. Et il faut remonter en 1979 quand ce groupe, trois jeunes, oui, Jacob Desvarieux, Pierre-Édouard et Georges Décimus se sont rencontrés à Paris et ont eu l'idée d'enregistrer un album. De cet album est sorti une chanson qui s'appelle Levé Cora ou Levé Yossa. Ça a été une première révélation. Et dès lors, ils ont senti la nécessité de pousser un petit peu la musique antillaise, de placer cette musique antillaise sur le marché international, d'où l'idée du groupe Cassav. Je vous demande d'applaudir les musiciens du groupe Cassav ce soir. Jacob et tout le reste, ils vont venir nous retrouver sur le plateau. Alors Jacob, ça se voit tout de suite. Et puis les autres qui sont là avec nous, on les voit arriver. Vous allez surtout les découvrir au fur et à mesure en écoutant leurs chansons. Ils sont là, ils se produiront en Haïti et c'est un plaisir pour nous de les accueillir. C'était en 1982 quand ils ont eu leur premier concert aux Antilles, plus précisément en Guadeloupe, dans un endroit qui s'appelle Bemao. Et depuis, Cassav a fait parler de lui dans les Antilles et également à l'étranger. On va écouter la première chanson ce soir du groupe Cassav. Ça s'appelle « Djin Djin » sur les paroles et la musique également de Jean-Philippe Martelly. Mesdames, Messieurs, Cassav.

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0: Que le compas se porte bien.
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0: Monsieur, dansez, dansez, dansez.
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0: 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C'est une bonne nouvelle, ça, pour quand tu veux le bail, même après la guerre. 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
1: Mais quelqu'un n'a point un abîme.
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C'est chaque vendredi que je viens, nous avons 80 personnes mourir, 70 personnes mourir dans l'anti-pays d'Haïti. 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

0: Et voilà, nous vous saluons ce matin, ici la voix de Dr. Maxime qui vous accompagne. Quand il y a la vie, il y a l'espoir, la lettre de la loi tue, mais c'est l'esprit qui vivifie. En elle était la vie et la vie était la lumière des hommes. Et chers amis des ondes, nous saluons aimablement, nous saluons les gens du côté de Bahamas, nous saluons Hachi, Bishop Peter F. Morse. Il n'a pas salué également Archbishop Denis. Donc, hier soir, Tabernacle de la foi, tu as gagné un service exceptionnel. Nous avons gagné des pasteurs, des bishops qui étaient là. Parmi lesquels, nous avons dit Bishop Frisbert Richardson, et nous avons dit aussi Bishop Jean-Claude Dorville. Et en l'autre terme, nous avons dit profiter et dit Bishop Jean-Claude Dorville. Bon. Merci, définitivement. Nous commençons et joindre le support. Les communautés, oui, surtout du côté des pasteurs. Et quelques fidèles, tout. Donc, ça veut dire travail là, commencer, effectuer. 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

0: Oui, dans quelques bonnes secondes, Madame Herbie Doval, sur la santé.
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savons que nous sommes passés de la mort à la vie parce que nous aimons les frères. N'aimons pas en parole et avec la langue, mais en action et avec vérité. Personne n'a jamais vu Dieu. Si nous nous aimons les uns les autres, Dieu demeure en nous. L'amour ne fait point de mal au prochain. Si quelqu'un dit « j'aime Dieu » et qu'il a haï son frère, c'est un menteur. Car celui qui n'aime pas son frère qu'il voit, comment peut-il aimer Dieu qu'il ne voit pas?

Avec infiniment de peine, nous vous annonçons la triste nouvelle de la mort de Madame Madeleine Ducatel. Oui, elle a rendu l'âme à Miami en cette pénible circonstance. Nos condoléances s'en vont d'une façon particulière à Monsieur et Madame Pasteur, Innocent Joseph et famille, enfin à tous les parents et amis que ce deuil afflige. La dépouille de la très regrettée Madame Ducatel sera exposée à l'église baptiste Emmanuel samedi 16 mai à 9h du matin et les funérailles seront chantées ce même samedi 16 mai 2026 à 10h du matin, toujours à l'église baptiste Emmanuel, située à l'angle de la 72e et 73e rue Nord 19e avenue Miami. La mise en terre se fera à l'un des cimetières de Miami. Que l'âme de la très regrettée Madame Madeleine Ducatel repose en paix et que la terre lui soit légère. 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

0: Mes chers amis, la mort ne met pas un terme à tout. Le royaume des damnés ne met pas de visa de sortie. Personne ne reviendra pour raconter ses souffrances. La mort est le début du pire ou du malheur en vertu de la position d'une personne sans Christ ou en Christ.
1: S'il faut

Oui, avec infiniment de peine, nous vous annonçons la triste nouvelle de la mort de notre ami frère Ino Régent. Ino Régent, né le 16 juillet 1946 au Boy, du côté d'Haïti, est parti pour l'éternité bienheureuse le 19 avril 2026 à Barrow General Hospital vers les 10h du matin. En cette pénible et douloureuse circonstance, nos condoléances s'en vont d'une façon particulière à son épouse, Madame Marie-Jean, née Marseille, à ses enfants, Rémi, Raymond, Emmanuela et Pauline Jean. Condoléances également à ses frères et sœurs, Vanna, Anne-Marie, Orana, Remercil et Richelieu Jean. Condoléances à ses 15 petits-enfants. Condoléances également à ses neveux et nièces, à ses multiples cousins et cousines. Condoléances à ses beaux-frères et belles-sœurs, Madame Montilia, Marseille et Célie Dieu-Pierre. Condoléances à ses petites filles, Taïka et Erline, d'une façon spéciale à Madilia Marseille. Condoléances également à ses neveux et nièces, à ses multiples cousins et cousines. Condoléances à tous les parents et amis que ce deuil afflige. Enfin, aux familles Jean, Marseille, Hilaire et Caporal. La dépouille de notre bien-aimé frère regretté sera exposée le vendredi 15 mai 2026, de 6h à 9h du soir à l'église catholique Saint-Clair de Wilton Manor. Et les funérailles seront chantées le samedi 16 mai 2026 à 9h du matin, toujours à l'église catholique Saint-Clément de Wilton Manor. Le convoi partira pour se rendre au cimetière à Lady Queen of Heaven, situé au 1500 North Seward 7 441 à North Loyaldale. Après les funérailles, une réception se tiendra toujours à Saint-Clément Catholic Church de Wilton Manor. Que l'âme de notre bien-aimé frère regretté repose en paix et que la terre lui soit légère. Information 560 461-497-34-32 et 954-664-44-93.

0: 6h49, minutes et quelques poussières de secondes à toutes et à tous. Bon réveil, bonne écoute, bonjour, bon vendredi matin. 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
0: Bon sabbat, Pasteur Maxal. 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
0: Très professionnel, très très professionnel, monsieur Yanel. 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

Buenos días, damas y caballeros, esto a sus órdenes. Bonjour, mesdames, bonjour, messieurs, c'est Whitney Joseph pour la présentation du jour. Bonjour. Bienvenue à cette émission, à cette nouvelle sortie de Café Latino. C'est la dernière sortie de la semaine. Je salue toutes et salue tous ceux qui acceptent que je fasse partie de leur famille ce matin. Je bénis le nom de l'Éternel qui nous a réveillés et qui nous permet d'être ensemble ce matin. Michel, merci pour la mise en onde. Mesdames, messieurs, bienvenue. Et encore une fois, merci. Et à corps perdu, je t'aime. À corps perdu, je t'ai cherché. À corps perdu, je t'ai trouvé. Mais il y a quelque chose de plus profond. C'est que, à corps perdu, je vais t'aimer. Je vais t'aimer comme personne n'a osé t'aimer. Je vais t'aimer. Je vais t'enivrer d'amour. Si l'amour était de la musique, je serais guitariste, chanteur ou tambourin ce matin. Si l'amour était de la folie, je nagerais dans la folie pour toujours. Mais puisque l'amour, c'est l'amour, fais-moi l'amitié d'accepter que je te fasse l'amour. 786-27-36-52. 786-27-36-52. Bonjour et bienvenue.

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Charles Lanzavour, mon cœur, mon amour, tu reviendras. 7 86 2 27 36 52.

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En tout cas, par contre, pour nous, même d'accord avec Eric Virgal, l'amour, c'est l'essentiel de la vie. Là, même quand Ginette Bruno dit sans nous chanter, l'essentiel, c'est d'être aimé. Etc. But, parce que nous avons tous besoin d'un loupin d'amour pour commencer et finir la journée. La tendresse reste le cadeau le plus précieux dont nous puissions être l'objet. D'ailleurs, c'est Pierre Lanarès, grandissime philosophe français, qui déclare, et je cite, « L'homme se marie, la femme se marie pour sa protection, mais l'homme se marie pour son affection. » Donc, nous autres, les hommes, nous dépendons exclusivement d'un lopin d'amour de notre femme. Nous dépendons de sourire, d'une tendresse, d'un « je t'aime ». Puisque la femme est la lumière du monde. 786-27-36-52, c'est celle que Dieu a créée pour nous compléter, messieurs. 786-27-36-52, Frédéric François, bonjour.

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0: Bonjour à toutes, bonjour à tous et bienvenue à cette émission. 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

La fin de l'émission de ce matin, prochain rendez-vous, c'est pour lundi prochain à partir de 8h30. C'était Alcier et Léandre. Bon week-end, bonne journée tout le monde. 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
1: 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Pas oublier, on va suivre Mosaïque Actualité. 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
1: Seigneur, remplis-moi de ta paix, une paix profonde, stable, sincère, une paix qui calme mon esprit. Et qui me rappelle que tu tiens encore ma vie entre tes mains. Aide-moi à terminer cette semaine avec sagesse, sans précipitation, sans stress inutile, mais avec confiance. Paix, Seigneur, remplis-moi de...
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0: Loin des yeux, près du cœur, très belle chanson de Frédéric François, mesdames, messieurs, bonjour. Et bienvenue à notre émission pour aujourd'hui.
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0: 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C'est justement pour votre plaisir. 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
1: Merci beaucoup système, bon week-end, bon week-end sem. 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Et bien toute équipe là, Primary Care, Musique Dépôt, Haïti Express, professeur Aubry, pasteur Gonel Joseph, n'a souhaité ou toutes un très très très très beau week-end.

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2: 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Nous. C'est ça que fait l'autre week-end qui a venu, dimanche cap 24, dimanche 2 mai à 17, et l'autre dimanche à 24. Donc du 24 au 31 mai, il y a un grand rendez-vous. 24 sur 24, yon grand exit, c'est l'église Beraka de Miami, qui a parlé d'une conférence spéciale. Conférence, nous comptons une conférence là déjà, d'hier, est le même hier, aujourd'hui, éternellement, c'est nos variés tours. Donc, nous avons 10 de prédicateurs qui ont prêché conférence là, il y a près de 22 artistes qui sont présents, samedi 30 mai, pour un véritable concert, des véritables concerts d'anniversaire. Cabli adresse l'église là, c'est 153 43 Nord-Ouest 2e Avenue. N'a souhaité bon week-end à tout auditeur Haïti Express. 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On a une semaine de prière chaque soir, du dimanche 17, c'est-à-dire après-demain, jusqu'au vendredi, qu'on va venir. Et samedi, on a posé, samedi 23, on a posé. Prière a fini vendredi 22 et dimanche 24. Eh bien, avion en poil décollé. Donc, il y a un grand rendez-vous sacré pour la dernière semaine de mois, mais ça, c'est l'église Beraka de Miami, qui est dans 153-43, Nord-Ouest 2e Avenue. Info, les mettre boucle. Les pasteurs, 786-202-6747. Encore une fois, week-end à vous tous et à vous toutes. 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
1: 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Merci, en forme, en forme.
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3: 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M'pap quitte-il. 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

0: 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Nous sommes à l'heure de la prière. Parole, bon Dieu, pour aujourd'hui, à trouver la somme 145, verset 1 à 5. Louange de David. Je t'exalterai, ô mon Dieu, mon roi. Je bénirai ton nom à toujours et à perpétuité. Chaque jour, je te bénirai et je célébrerai ton nom à toujours et à perpétuité. L'Éternel est grand et très digne de louange, et sa grandeur est insondable. Que chaque génération célèbre tes œuvres et publie tes hauts faits. Je dirai la splendeur glorieuse de ta majesté et je chanterai tes merveilles. La parole du Seigneur nous invite à prendre une attitude de prière. Bien-aimé Père Céleste, nos âmes te louent et te bénissent pour les multiples bienfaits nous avons été l'objet de ta part. En effet, Seigneur, depuis notre tendre enfance jusqu'à cette présente minute, il t'a plu de veiller sur nous, d'assurer notre sécurité. Et nous pouvons bien nous écrier Ebenezer, Ebenezer, car jusqu'ici, tu nous as secourus. 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Gain pitié pour petite fille qui font confiance en moi. Gain pitié pour petite garçon qui font confiance en Seigneur. Voulez au secours de tes enfants dans un moment ça. Gain l'autre qui gagne des problèmes spirituels, ô Père. Tu es le médecin de l'âme. Dis mot délivrance dans un moment ça. 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
5: 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Eh bien, m'a profité de ça dans le panneau pour nous dire annoncer avec infiniment de peine la triste nouvelle, la mort de Madame Amos Ducatel, cousine moi. À l'âge de 78 ans. En cette pénible circonstance, nous présentons nos sincères condoléances à son époux Amos Ducatel, à ses frères et sœurs, Rose Altidor, Philomène Lubin, Amarin Plaguer, Esther Bernadette, Dina Joseph, Oliman Joseph, Romain Joseph, à ses beaux-frères, Pasteur Carole Bernadette, Jules Lubin, Marco Laguerre, Saint-Jean, Saint-Nièce, Julie May, Macheline, Christina, Edline, Joseph, Farah, Cynthia, Altidor, une famille, Bilienne, Joseph. Les funérailles de Madame Amos Ducatel seront chantées ce samedi 16 mai à 10h du matin à l'église baptiste haïtienne Emmanuel, 7321 North East, 2e avenue, paix à l'âme de Madame Amos Ducatel. Courtoisie des universels autocerfs. 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
1: 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Et à tout à l'heure.
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4: Il fait sombre, c'est ce qu'indique le temps. Et que faire pour que vienne le printemps? Le désir de vivre nous invite à réfléchir à toutes les joies qui peuvent nous faire sourire. Alors que nous sommes éloignés de la terre natale, nous vivons la réalité du destin fatal. Quid de nos problèmes, quid de nos inquiétudes. L'important, c'est de changer nos vieilles habitudes. Vous qui vivez les cauchemars du temps présent, ne perdez pas la lucidité du courage fascinant. Le cyclone des tourments disparaîtra au fur et à mesure, malgré que les hommes jouent les plus durs. Il fera beau demain si nous y croyons. Pour y arriver, nous chanterons tous à l'unisson. Que c'est beau la vie quand on aime à joie infinie.
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0: Bonsoir, chers amis auditeurs de la radio, encore nous retourner. Ici au micro, les amis, Pasteur Gustave Hubert. Pour les intimes, je dis Gilbert. Aujourd'hui, c'est vendredi. Bon vendredi, bon week-end, que bon Dieu bénisse, même captain de nous après-midi. 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

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Aujourd'hui c'est vendredi, ou sur la bonne fréquence. Avec l'ami Jean-René Charles, moins besoin où, Seigneur Jésus. Et moi, j'ai rappelé là, papa. Pas moi pour elle. Nous avons 954-909-3701. Moi, dans le micro, ok? Pas de mentir dans ça? Ben, sérieux.

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0: n'a pas annoncé avec infiniment de peine la triste nouvelle de la mort de Madame Amos Ducatel, née Madeleine Joseph, à l'âge de 78 ans. En cette pénible circonstance, nous présentons nos plus sincères condoléances à son époux, M. Amos Ducatel, à ses frères et sœurs, Rose Altidore, Philomène Lubin, Amarante Laguerre, Esther Bernardin, Dina Joseph, Oliman Joseph, Romain Joseph, à ses beaux-frères, Pasteur Carole Bernardin, Jules Lubin, Marco Laguerre, Saint-Jean, ses nièces, Julie May, Nacheline, Christina, Edeline, Joseph, Farah, Cynthia, Altidore, vie famille, Bilienne, Joseph, ses neveux, Stanley, et famille, Lamartine Lubin, Robinson, Mackinson, Miles, Fonaris, ses cousins et cousines, Élisée, Joseph, Odanise, Jean-Louis, Océan, Joseph, Louis-Marie, Sylvain, Sansionne, Mantinini, Marie-Rosa Sylvain. Les funérailles du regretté Madame Amos Ducatel seront chantées ce samedi 16 mai, qui veut dire demain, à 10h du matin à l'église baptiste haïtienne Emmanuel, 73-21 North East 2e Avenue. Et l'inhumation se fera au Centaine Mémorial. Dans 15100 West Dixie Highway. C'est là que le corps de Madame Amos Ducatel, c'est là pour le déposer corps. Mais cependant, demain matin, c'est demain matin à 9h du matin, 9h, ap gen viewing dans l'église, et à 10h, enterrement ap chanté. Nous dit paix à l'âme de Madame Amos Ducatel, née Madeleine Joseph. N'a pas avancé.
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1: Il y a un monde qui va jamais abonner.
0: Yes! Merci Jean-René Charles! Abchandez-vous nous! Bonsoir la communauté! La famille, bonsoir!

0: l'éternel.
1: Et pas oublié, élection a fini. Ah oui, mois d'août. Dina Escamont. Ah ah. Au district 108 là. Ah, c'est petite fille pas nous. Allez voter. Dina. Escamont. Ah oui. Ah ah. Ça c'est une petite bam. Au district 108 là, tout le monde dit bam, Dina. Eh ben, n'a pas accompagné Dina. Il va jamais ouvrir bouche pendant l'élection, non? Mais on compte ça qui passe. On compte voter. Mais Dina, c'est pas mieux. Comme on voulait. Pour mes amis, petit cousin, merci à qui de la terre. Qui cousin ça? Où j'aimerais ça? Dina, Escamont. Dina! N'a pas marché avec. Parce qu'ils sont jeunes ou capables. Ils sont jeunes, nous avons fougue pour l'élection. Ils ont porté l'eau, ils vont finir grand monde, ils vont mettre le corps en goûter. Ben, jeunes, ils ont passé!

Alors, c'est mois d'août, si Dieu veut. Et je suis sûr, certain, lundi, je vais dîner ensemble avec moi dans le show. Pour qu'on parle de nous, projet qu'il gagne. Ça va avancer avec nous. 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Bonsoir, Gary. Bonsoir, Père Ove. Bonsoir, Taylor. Père Lélé. Bonsoir. Il va oublier Docteur Maxime, et candidat pour Broward. Docteur Maxime, vous voyez toute information au moment. Vous voyez sur téléphone dans les femmes. Pour toute famille, vous voyez sur le téléphone. Pour me voir, il voter pour vous, Docteur Maxime. Mais Miami, la famille Escamant. Oui. Adieu. Tout Escamant, sorti Saint-Louis du Nord. L'est arrivé, oui. On me dit au revoir et à plus tard avec l'ami France. Eh bien, c'était Cola Choukoun pour du lacaille qui était avec vous. Parce que Gustave, bonsoir.

Bah, qu'on est si vous comprenez ça, ça veut dire de la tête aux pieds. De la tête aux pieds veut dire yon paquet, paquet, paquet, paquet bagay. 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
1: 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Ça, c'est une. 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Un investissement long terme, mesdames et messieurs, c'est pas tout 10 ans. Un investissement long terme, c'est pas tout 10 ans. 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

0: Et nous disons tout le monde merci d'être attendu nous après-midi. 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
1: 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Dans mois mai, nous fêtons anniversaire à l'Église là. Et dans mois novembre, nous avions décollé ces fêtes d'action de grâce et de moisson. Nous. C'est ça que fait l'autre week-end qui est venu. Dimanche cap 24, dimanche 2 mai à 17, et l'autre dimanche à 24. 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Car pour qu'on bon manger, il faut une préparation. 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Info, il faut mettre boucle là. 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